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0: Bonjour à tous. Nouveau record de chaleur battu en France. La température a ainsi atteint hier près de 38 degrés à Angoulême, une valeur exceptionnelle pour un mois de mai. Il a également fait ce jeudi plus de 37 degrés à Narbonne ou encore à Perpignan. Aujourd'hui, 14 départements sont toujours en alerte orange canicule. Paris et sa petite couronne ainsi qu'une grande partie de la façade atlantique sont concernés. Cette vague de chaleur devrait commencer à régresser dès aujourd'hui par le nord-ouest jusqu'à dimanche. Et conséquence de cette chaleur, certaines écoles surchauffent. C'est le cas notamment dans les Landes. Une école élémentaire de Souston n'a pas ouvert hier et reste fermée encore aujourd'hui. Il s'agit selon la mairie de préserver les enfants alors que la température est montée jusqu'à 53 degrés à l'intérieur de l'établissement en début de semaine. Dans le reste de l'actualité, ce drame à Angers, le corps sans vie d'un bébé a été retrouvé dans la Maine. Il s'agit d'un nourrisson de 4 jours recherché après une tentative de suicide de la mère. Cette dernière était partie de son domicile avec son enfant dans la nuit de mercredi à jeudi avant de sauter d'un pont à Château-Gontier en Mayenne. Elle a été hospitalisée. Une usine du fabricant de Sophie la Girafe perquisitionnée hier en Haute-Savoie. L'opération a été menée dans le cadre d'une enquête pour tromperie. Le groupe est en effet accusé de produire le célèbre jouet en Chine en l'estampillant Made in France. Le patron a reconnu une partie des faits dans la presse tout en assurant qu'il s'agissait d'une mesure temporaire. Un drone russe en Roumanie, membre de l'OTAN. Le ministère roumain de la Défense assure ce matin qu'un appareil a touché un immeuble résidentiel sur son territoire près de la frontière avec l'Ukraine. 2 personnes ont été légèrement blessées. Des incursions de drones en Roumanie ont été détectées à plusieurs reprises depuis le début de l'offensive russe. Et puis on termine avec un mot de football et un billet pour la Ligue 1 ce soir. L'OGC Nice gardera-t-il sa place dans l'élite ou Saint-Etienne retrouvera-t-il la Ligue 1? La réponse est ce soir avec le barrage retour. Les Niçois reçoivent les Stéphanois à 20h45. Match qui se jouera à huis clos à l'Alliance Riviera. Excellent début de journée à tous. Stay
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les amis, bienvenue, bon réveil, Sensation Rock sur Radio Campus. C'est le vendredi, j'espère que vous allez bien. En général, c'est les sorties et on a une grosse sortie. Ah, bah, autant vous dire que j'avais raison et que je ne croyais pas à ce qui se disait sur le net sur la séparation de ce groupe. Voilà, je vous ai tout dit. Si vous nous suivez, vous devez savoir de qui je vous parle, mais je vais pas vous dire de qui. Je vous passerai cette nouveauté vers 7h40 tout à l'heure, leur beau retour, leur grand retour, et voilà, on écoutera ce titre ensemble et puis deux trois autres nouveautés aussi dans la matinale. Là, vous allez voir, c'est le vendredi, on va faire le tour un petit peu. Il y en a pas 15 hein, aujourd'hui, si on a 5, 6 je pense, on devrait avoir fait le tour. Et un nouveau single encore de Talisco, il y a des petites sorties et c'est pour ça que j'ai repoussé hier donc le classement à lundi. Voilà, et ben écoutez, un album en tout cas aussi à découvrir, c'est celui des Américains de Dogstar, le groupe de Kenny Reeves qui joue de la basse là-dedans. Et ben voilà, ils seront en tournée à Paris, ils passeront en juin hein, à Paris je crois le 17 hein, pour défendre cet album avec Kenny Reeves et tout hein, attention voilà. Et d'ailleurs on est dessus pour faire l'interview et puis on va faire 5 extraits de cette galette. 06 34 120 191 les petits SMS. On parlera des festivals hein, de Rockalissimo la semaine prochaine, du Boxon également la semaine prochaine, pas du même côté mais voilà. Il y a également ce soir le Rof Festival qui commence avec notamment les Seal Marils, Bloody Beat Truth, Julie également. Voilà, c'est une soirée plus rock, sauf Bloody Beat Truth, je crois que c'est, on finit un petit peu voilà, mais voilà en tout cas une soirée plus hip-hop électro demain et rock ce soir. Le Rof Festival, c'est à Ronchamp pour ceux qui veulent bouger ce soir. D'ailleurs on va écouter les Seal Marils dans quelques petites minutes, tiens, pour faire plaisir au Seb et puis me faire plaisir à moi-même aussi parce que j'y vais. Voilà, et on est parti, allez let's go. On commence tout de suite avec Dogstar. Alors comme j'ai eu un souci de redémarrage d'ordi que je voulais me dépêcher pour que Campus puisse faire la bascule, j'ai pas regardé le morceau que j'ai mis au hasard. J'espère que c'est pas une petite intro de quelques minutes. Non, c'est pas, c'est la piste 3. On attaque tout de suite, bienvenue et bon réveil, on est ensemble jusqu'à 9h, let's go.

0: Sensation Rock avec à l'instant les Evanescence, donc, et ce single très très bon, hein, voilà, qui nous rappelle les Evanescence des années 2000, évidemment, quand on les a découverts, hein, sur la bande originale du film Daredevil. Et puis juste avant, on avait Silmarils, donc présent ce soir du côté du Rof Festival à Ronchamp, pour ceux qui veulent y aller, évidemment, c'est pas très loin du pays de Montbéliard-Belfort, hein, si voilà, vous nous écoutez là-bas, n'hésitez pas à prendre vos places. Silmarils sur scène, c'est vraiment vraiment très très bon. Je sais pas si vous les avez vus, c'était venu aux The Rock notamment, et puis on les avait vus également du côté de la paille, hein, c'était l'an dernier, voilà. Tiens, demain pendant la Ligue des Champions, pendant le match de la Ligue des Champions, les Killers devraient jouer. Alors bon, comme dit Sophie, à mon avis ils vont mettre la pub, hein, vous pourrez pas voir les Killers à la télé, ça sera peut-être diffusé sur un flux quelconque sur internet, mais bon voilà, c'est bien qu'ils fassent des, voilà, ils font un peu comme au Super Bowl aux États-Unis, ils font venir des artistes, voilà, donc ça sera les Killers demain. On va continuer tout de suite avec le début de l'interview de Kem des Eurockéennes. Je vous l'ai promis, et ben j'avais promis, puis je l'ai prévu, donc on va écouter ça. On va écouter la première partie aujourd'hui, on va faire trois épisodes, et puis on passera les deux derniers épisodes, parce que c'est en 5, hein, ça dure quand même 35 minutes, on passera ça lundi, voilà, en deux temps, et puis vous retrouverez l'intégralité sur le site, je vous la mets dans la journée. Vous pourrez suivre tout ça évidemment en podcast www.sensationrock.net. On est parti avec Kem tout de suite, qui nous parle du Festival des Eurockéennes. Une petite discussion entre nous, donc, pour évoquer un petit peu tous les noms. C'est parti. Je l'échange tellement, ce fait.
1: Kem, programmateur des Eurockéennes.

0: D'être parti sur Nantes pour programmer le Hellfest, c'est quoi un peu tes sentiments là?
1: Alors forcément, après 25 ans, ça me fait, comme tu dis, une petite larme à l'œil, hein, bien sûr, mais je quitte pas définitivement, vu que j'aurai toujours un rôle dans la programmation des Eurockéennes, puisque je vais devenir conseiller artistique, donc je serai plus responsable de la programmation, mais je serai quand même, tu vois, on va écouter un petit peu ce que j'aurai à dire par rapport aux propositions, et après, ben voilà, ce sera une programmation qui sera plus collégiale qu'avant, c'est-à-dire qu'il y aura 4 personnes décisionnaires, alors qu'avant, ben, on était plutôt 2 personnes décisionnaires entre Jean-Paul et moi, quoi. Okay. Voilà, donc, mais je garde toujours un pied dans les Eurocs.
0: D'accord.
1: Et je trouve que c'est un bon compromis, si tu veux, donc il y a eu cette proposition d'aller programmer une partie du Hellfest à Clisson. Donc, c'était un dernier challenge pour moi intéressant, on va dire, avant la retraite. Voilà. Voilà. Donc, je me suis dit pourquoi pas. Je pensais finir ma carrière aux Eurocs. Et puis, là est arrivée cette proposition que je ne pouvais pas refuser. Donc, voilà. Nouveau challenge, nouvelle région. Voilà, donc c'est plutôt excitant tout ça, quoi.
0: Bah écoute, bon courage, ça c'est bien. En plus, voilà, tu reviens un petit peu à tes premières amours, hein. T'as un gros fan de gros rock, de guitare qui gratte, et puis de batterie qui pète, hein. Donc de toute façon, je pense que ça pouvait que t'exciter, cette histoire.
1: Oui, tout à fait. Bah, c'est effectivement, je reviens à mes origines, hein, le métal, le punk, le hardcore, voilà, c'est là où je viens. Même si j'avais beaucoup élargi mes horizons depuis une trentaine d'années, on va dire. Voilà, c'est un retour aux sources, on va dire, quoi.
0: Ok. Eh ben, écoute, oui, on va faire une petite transition, puisque tu t'es un peu élargi, forcément, les programmations évoluent, les publics évoluent, les goûts des jeunes qui arrivent ont évolué aussi. C'est pas que du rock, c'est du rap, c'est de l'électro, c'est voilà, les musiques urbaines, etc. Ce qui oblige les programmateurs à être de plus en plus éclectiques. Et puis, bah voilà, les Eurockéennes, c'est devenu une programmation très éclectique maintenant, obligée, comme on dit, hein, depuis quelque temps, de satisfaire un petit peu tous ces publics. Et puis et quand même, voilà, les Eurockéennes, on voit que cette année il y a quand même, je crois, plus de la moitié de groupes à guitare. C'est pas mal, c'était pas arrivé depuis un petit moment, ça, je pense, non?
1: Oui, tout à fait, oui. Alors il y a toujours eu pas mal de groupes à guitare, hein, mais c'est vrai que cette année peut-être un poil plus que les années précédentes. Voilà, bah c'est, je dirais pas que c'est un hasard, mais c'est assez représentatif de ce que j'ai vu l'année dernière et en début d'année, en début de cette année, quoi. Donc là, je trouve que c'est un beau panel de ce qui se passe actuellement, avec un retour également quand même s'il y a une prédominance, hein, du hip-hop et de l'électro, on va dire, dans ce qu'écoutent les jeunes actuellement, il y a quand même un retour des groupes à guitare, et c'est pas pour me déplaire, hein, de toute manière, et voilà, et on a voulu mettre un petit peu l'accent dessus, quoi.
0: Oui, c'est vrai que les jeunes s'y mettent, hein, on voit de plus en plus de groupes qui rassemblent, qui remplissent, ça remplit les jeunes, quand on voit les Nanas, The Warning, quand on voit même Inhaler, j'étais faire tous ces concerts à Paris, à Lyon, c'était plein de jeunes de 15 à 20 ans, donc ça fait quand même plaisir qu'ils reviennent à des groupes à guitare, finalement. Tu crois que toi, pour ces cartes, un peu que c'est un peu Maneskin qui a un peu relancé le rock auprès des jeunes?
1: Ouais, peut-être que ça a contribué effectivement à faire connaître le rock à une certaine population, avec quelque chose qui est quand même ils ont gagné un événement qui est quand même très mainstream, qui est très populaire. Donc oui, ça, je pense que ça a pu jouer, hein, la victoire de Maneskin
0: au Eurovision.
1: À l'Eurovision, oui, tout à fait, ouais. Donc non, ça a dû certainement jouer, oui, t'as raison,
0: ouais. Ouais, ok. Revenons un petit peu, alors, à la programmation, on parle de rock, forcément. Le jeudi, donc la soirée groupe unique, qui est finalement de moins en moins groupe unique, d'année en année, puisqu'il y a 4 groupes, hein, dont Offspring, Airborne, donc j'allais dire Kavala, Conspiracy, Social Distortion, et puis Upchuck également. Alors, c'était une évidence de faire ces 4 groupes où vous êtes un petit peu tâté? Est-ce que Offspring, ça t'est venu tout de suite pour faire cette grosse soirée rock le jeudi?
1: Alors, Offspring, c'est arrivé assez rapidement. Effectivement, on a eu la proposition de pouvoir les faire sur le jeudi. On s'est dit, tiens, pourquoi pas tenter cette journée de faire la journée particulière, ce qu'on appelle la journée

0: Les particulières, c'est-à-dire avec que la grande scène d'ouverte ou alors très peu de groupes. Et ben, au hasard des propositions qu'on avait, une fois qu'Offspring était confirmé, on a vu qu'on pouvait avoir Airborne dispo, Social Distortion dispo et une petite découverte Upchuck dispo également. On s'est dit, tiens, pourquoi pas de faire cette journée une journée un peu plus punk rock, rock, metal. Et voilà, et ça s'est plutôt bien combiné. Et bah, c'est une journée qui rencontre son public, puisque c'est pour l'instant, c'est une des journées qui se vend le mieux. Voilà, donc ça va être une belle journée à guitare, effectivement, avec différents styles. Hein. On a Offspring, on ne les présente plus, hein, groupe de punk rock avec des méga tubes. Voilà,
1: Oui, puis un groupe transgénérationnel aussi, maintenant, hein, je pense. Voilà,
0: ouais, tout à fait. Avec Airborne, tu vois, qui eux sont plus. On va dire une sorte d'ACDC moderne, Social Distortion, qui sont un petit peu les papas du punk rock, hein, puisque le groupe il existe depuis la fin des années
1: 80,
0: fin des années 70, ouais, 70 début des années 80.
1: Ouais.
0: Okay. Ouais. Donc aux États-Unis avec le même leader Mike Ness qui est toujours là depuis le début, et donc un groupe ultra respecté dans la scène punk rock. Et puis Upchuck, là c'est un petit peu la petite nouveauté, quoi, le groupe. Groupe découverte venu d'Atlanta, voilà, mené par une chanteuse, tu vois, qui est très très charismatique, qui s'appelle Katy, voilà, et bah, tout ça, ça fait un joli enchaînement, je trouve, pour un jeudi qui va être tout en guitare.
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sur Rock avec à l'instant The Soves qui seront aux Eurocaines de Belfort, ça sera le samedi à ne pas manquer, on l'évoquera dans l'interview avec Kem. Deuxième partie tout à l'heure vers 8h10 8h15, troisième partie vers 8h40-45 et puis les deux dernières parties lundi, mais vous retrouverez l'intégralité sur le site lundi, enfin de ce week-end là, www.sensationrock.net. on va continuer avec la suite, hein. Je vous ai calé le nouveau titre extrait de l'album de Dogstar qu'on découvre aujourd'hui, un très bel album. Ils n'étaient pas revenus depuis un sacré paquet d'années, je crois que c'était 2002 ou 2003, hein, le dernier album des Dogstar, et après je pense que la carrière aussi de Kenny Reeves qui a peut-être mis tout ça en je sais pas, en sourdine, hein, peut-être pas, hein, c'est bon, il avait, à l'époque il était dans les Matrix, ensuite il enchaînait sur les John Wick, puis les autres films à droite à gauche, il était pris le garçon, hein. Alors est-ce que c'était ça? On ne sait pas. En tout cas, ils passeront à Paris en juin prochain pour défendre ce nouvel album. On va écouter This Sphere juste là. Et puis ensuite, Friday I'm in Love. Ah là là, les Cure, j'adore ce morceau. En 1992, c'était un des tubes de cet été-là. Et voilà, on se fait tout ça. Puis on revient après. Et petite nouveauté, dont une très belle grosse nouveauté. Ah là là, je suis content. Allez, c'est parti.

Sensation Rock, Friday, I Made Love à l'instant, 1992. Oula, ça fait du bien d'entendre ce morceau. Ça fait été, je sais pas ce que vous en dites. C'est sans doute le morceau le plus joyeux de The Cure. Et voilà, ça fait du bien de le réentendre de temps en temps dans la playlist. Et l'album de Dogstar, il est pas mal, hein, vous allez voir, les 5 extraits. Et puis là, on va attaquer avec les nouveautés. Vous savez que c'est vendredi aujourd'hui et on en a quand même quelques-unes sous le coude avec le lancement du nouvel album de Greta Van Fleet. Vous n'y croyez pas, hein, vous croyez que c'était un adieu, hein, qu'il faisait, mais une fois quand on commentait ça en avril, là je sais plus quand c'était, il disait mais vous croyez qu'ils font un clip comme ça pour annoncer une séparation? Une séparation, ça claque, ça tombe, pof, on se sépare, ciao. Ils font pas de teasing pour annoncer une séparation. Qui c'est qui croyait à ça? Franchement, voilà, bon, les voici. Les Greta Van Fleet avec Play Your Games, on va l'écouter. Trop de reverb dans sa voix, je trouve. Déjà, ils avaient un peu initié trop de reverb sur le précédent. Bon, ça, c'est juste pour critiquer. On va l'écouter juste derrière. Kesaria, ça c'est le groupe de Belfort. Tiens, s'ils nous écoutent le matin, Solar, c'est leur nouveau single qui sort aujourd'hui. Et puis Tom Morello featuring Serge Tankian. Yes, ça va faire du bruit. Le morceau s'appelle Adjourn It. Et ben, on se fait ces trois petites nouveautés. Hein, encore derrière. Le nouveau Greta, c'est tout de suite, c'est rien que pour vous. Let's go. Même la guitare, elle est dans la reverb. Mais ils ont cassé le bouton de la table.

dans le Tom Morello avec Serge Tankian et puis Kezaria qui est un petit peu plus peut-être machine. Bon, c'était pas non plus très, mais voilà, ils passent un autre cap, je trouve, dans leur morceau. Je sais pas ce que vous en pensez. Vos avis, les amis, par SMS 06 34 120 191 et puis le nouveau Greta Van Fleet. Ah, il claque, hein, le Play the Game, là, avec la ligne mélodique qui va bien, le petit refrain qui est. Qui est entêtant, mais il manque le petit solo de gratte quand même. Et il nous fait patienter, hein, le Kiska, là, mais voilà, il y a un petit solo de clavier à un moment, mais on entendait le petit solo de gratte, et puis il n'était pas là. Voilà, la petite déception. Mais le morceau, non, sinon, il est bien. Bon petit retour, et ça fait plaisir. Talisco, avec il continue à dévoiler son nouvel album. On va écouter un nouvel extrait qui s'appelle Two Fingers Gone. Et puis juste derrière, bah, je sais pas ce que je vous mets. J'étais en bas là, je fais un petit tour, je regardais sur mon ordi deux trois choses pour les nouveautés. Là, je continue à scruter un peu tout ça pour les passer en avant-première évidemment ce matin. Et puis du coup, j'ai pas calé la suite. C'est pas grave. Je vais trouver le petit morceau qui ira avant Dogstar. Évidemment, ça sera le troisième titre qu'on vous fera. Voilà, on vous fera découvrir l'album. On fait découvrir l'album. Ce sera un nouvel extrait donc de celui-ci. Let's go pour Talisco.

Sensation Rock, le vendredi, c'est les sorties. Et ben voilà, avec Doc Star, l'album qui arrive aujourd'hui, avec le guitariste, le bassiste Kenny Reeves, ah oui, que vous connaissez évidemment. Et très bon groupe, un très bon album. Vous allez voir, encore trois extraits à vous faire découvrir ce matin. 06 34 120 191. Voilà, quoi d'autre? Bah, on enchaîne tout de suite. Allez, on en a encore quelques-unes. Ginzou de retour avec le chanteur qui annonce l'annulation de les premières dates de leur tournée, puisque il s'est blessé, le petit gars. C'est des choses qui arrivent. Rassurez-vous, ils vont rattraper tout ça. Bon, tant pis pour ceux qui devaient les voir dans les festivals. Voilà, vous irez les voir en salle. Morning Lights, c'est leur nouvel extrait de cet album de Ginzou. Juste derrière, le retour de A Perfect Circle. Alors, je sais pas si c'est des nouveaux morceaux, c'est la réédition d'un truc. Je vous avouerai que voilà, j'ai vu le single, là je vous le passe. On cherchera les infos si c'est un nouvel album, si c'est une réédition, si c'est voilà. En tout cas, le morceau s'appelle Starless. On va l'écouter et puis ensuite on enchaînera. Je viendrai vous revoir avec la deuxième partie de l'interview de Kem, programmateur des Eurockéennes, ou devrait-on dire ex-programmateur des Eurockéennes, puisqu'il a rejoint le Hellfest. Il est parti au 1er avril là-bas, mais il restera quand même consultant, hein, puisque ça, la programmation des Eurockéennes va devenir collégiale. Elle était plus ou moins quand même, hein, Kem, on va dire, c'était un petit peu le chef d'orchestre, le programmateur principal, mais il y en avait quand même deux autour de lui qui étaient là. Et donc voilà, on va voir comment ça va se passer les prochaines années, en tout cas dès l'année prochaine. On écoute tout ça, allez, on commence par Ginzou, juste derrière A Perfect Circle, et puis l'interview de Kem ensuite. 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

0: Eh ben, il est vraiment très très bien, hein, ce nouveau A Perfect Circle, donc avec ce single, voilà, et c'est à la hauteur, hein, franchement, très très bon. On connaît, c'est peut-être pas trop, on en a pas trop passé, enfin on en a passé à l'époque, hein, dans les années 98-19, je me souviens quand on avait commencé Sensation Rock, on tournait beaucoup là, un de ces albums de Perfect Circle, et puis sur on a dû tourner quelques titres encore par la suite, mais voilà, j'en ai un vague souvenir en tout cas, mais ce titre-là est vraiment très très bon, et puis Ginzu, franchement pour moi, c'est le meilleur des quatre dévoilés là pour le groupe belge qui est sur le retour. Kem, des Eurokem, et ben on va écouter la suite de l'interview. La partie 2, on écoutera 3 parties aujourd'hui et puis 2 parties lundi. Juste derrière, on passera Dovelis, hein, un artiste, un groupe, pardon, qui sera, enfin oui, un artiste, un gars tout seul qui est derrière, mais ouais, même s'il a des musiciens avec lui. On écoutera Pale Song et puis le nouveau single de Almost Monday. Ça aussi, c'est vraiment bien, Skinny Deep. On attaque tout de suite avec l'interview de Kem.
1: Sinon, quand on regarde globalement la programmation des festivals, alors pas que des européennes, mais d'autres festivals, on s'aperçoit qu'il y a de plus en plus de propositions un peu, comment dire, plein de propositions qui sont pas forcément grand public. On dirait que c'est devenu compliqué donc de choper des gros artistes, des grosses têtes d'affiche. On connaît cette inflation des prix, etc. Ça devient difficile pour pas mal de festivals. Est-ce que voilà le fait d'aller chercher plein de petits groupes découvertes et vers des styles qui sont parfois pas forcément abordable de prime abord, c'est un choix ou c'est des choses qui s'imposent à vous? Tu sens qu'il y a un public qui demande ça. Tu vois ce que je veux dire un petit peu dans tous ces des choix de propositions, on va dire un peu pointues, quoi.
2: En fait, nous on a toujours une attention quand même assez particulière par rapport à la découverte. Tu vois, si on repart quelques années en arrière, quand on avait annoncé Arctic Monkeys en 2004, je pense qu'il n'y a pas beaucoup qui savaient qui c'était, ou Franz Ferdinand, ou tu vois, tous ces groupes. Voilà, c'est ce qui fait le sel des Eurokem.
1: Alors, c'est vrai, je te coupe, mais Franz Ferdinand, Arctic Monkeys, on est dans quelque chose, on va dire, tu vois, dans le... Comment dire, musicalement, tu vois, c'est du rock, pop rock, ça reste quelque chose d'évident. Mais maintenant, on est dans des groupes, par exemple, qui sont capables de mélanger plein de choses. Ça devient très très très fusion. La guitare, le hip hop, tout est un peu. C'est pas évident, tu vois. C'est pour ça que je dis c'est un peu pointu et moins facile d'accès. Arctic Monkeys, même si c'était tout neuf, on savait que ça pouvait plaire à un large public. Franz Ferdinand aussi. Alors que maintenant, c'est un petit peu plus compliqué, je trouve, non?
2: Ouais, mais tu penses à qui, par exemple, dans la programmation? Tu penses à certains artistes en particulier, parce que...
1: Alors, pas forcément grosse tête d'affiche, mais tiens, par exemple, THK, la scène locale, ouais. Tu vois, voilà, ça aurait pu être... c'est quand même une proposition qui est pas facile pour tout le monde, musicalement.
2: Oui, tout à fait, mais c'est un peu effectivement, là, on est dans la programmation, on va dire, éclectique des Eurokem, quoi, tu vois, déjà c'est un groupe byzantin, effectivement, en plus c'est une création spéciale avec un brass orchestra, tu vois, également de Besançon, donc c'est quelque chose d'un petit peu différent, et c'est vrai qu'un groupe comme THK, qui a quand même un succès national, voire international, qui est de Besançon, et qui n'a jamais joué aux Euro, bon, il y avait quand même comme une petite injustice, on va dire, quoi, tu vois.
1: Ouais.
2: Parce que c'est quand même un groupe qui joue à Paris à la Cigale, tu vois, c'est quand même pas rien, qui remplit la Rodia, enfin, la grande Rodia. Donc, voilà, c'est un groupe qui méritait un passage aux Eurokem. Et puis, leur style, alors effectivement, c'est du dub digital, électro, ça a sa place aux Euro, quoi, tu vois. Donc, on a toujours été attentif à un petit peu tous les styles de musique, et un groupe comme THK, du fait, et d'autant plus qu'ils sont byzantins, ça a vraiment sa place aux Euro, ça c'est clair.
1: Ok. Et puis peut-être, je pensais aussi à Jenny Beth. Voilà, c'est pas le genre de rock facile pour tout le monde. Pourtant, c'est une grosse prestation scénique, une nana qui est quand même incroyable. Tu peux nous parler un petit peu d'elle, justement, aussi, voilà, avec son. Parce qu'elle elle est sortie de son projet, comment, Savage, c'est ça?
2: Ouais. Voilà. Déjà, sur le festival, on était fans, tu vois. enfin dans l'équipe, on était fans de Savages. Moi je suivais ce qu'elle faisait en solo avec John and Jen également, un des autres de ses projets, et puis donc son projet solo de Jenny Bess. Et là le dernier album, c'est vraiment je me suis pris un uppercut, on va dire. Tu vois, tellement c'est puissant, c'est quand même une bête de scène, elle. Et puis je trouve que c'est quelqu'un qui a bon goût quand on regarde l'émission qu'elle fait sur Arte là, qui s'appelle Echo, voilà, où elle invite toujours des artistes quand même assez classe, qui vont de Amine and the Sniffers à d'autres artistes un petit peu plus connus. Voilà, c'est une Française qui a émigré il y a bien longtemps en Angleterre, quoi, qui est franco-anglaise. Et je trouve qu'elle a beaucoup de talent, tu vois. Elle est dans un style maintenant qui se rapproche quand même pas mal de Nine Inch Nails. On pourrait dire que c'est la Trent Reznor au féminin. Et je trouve que elle est. Moi, pour avoir vu ses shows aussi bien que Savages qu'elle en solo, je trouve que c'est quelqu'un sur scène qui a une puissance assez phénoménale, quoi. Donc,
1: et puis qui est actrice en plus, je crois, maintenant. Oui,
2: elle est. Tout à fait. Oui, elle est actrice aussi. Elle a été, je crois, nominée. Alors, ne me demande pas le nom du film, mais je crois qu'elle était révélation féminine, actrice féminine il y a quelques années. Et je sais qu'on peut aussi la voir dans la série, là, comment elle s'appelle. Kaamelott aussi.
1: Kaamelott,
2: voilà. Donc oui, c'est une personne qui est très très accomplie, hein, dans plusieurs domaines. Donc voilà, respect, quoi.
1: Ok. On va revenir un petit peu alors sur les propositions, parce qu'il y a quand même des têtes d'affiche qui sont rock, et comme The Hives également, qui reviennent. Ben Harper également aussi. Alors Ben Harper j'ai lu souvent qu'ils clôturent le dimanche, mais ils vont vraiment. C'est pas Aya Nakamura qui va clôturer le dimanche ?
2: Non, c'est Ben Harper. Aya Nakamura, elle est tête d'affiche du dimanche, hein. Mais Ben Harper, on trouvait en termes de style. C'était plus approprié de terminer par Ben Harper. Et Aya Nakamura, comme elle a un public quand même assez jeune aussi, tout ça me paraissait plus cool de la faire à 20h, voilà. Mais voilà, c'est pas une question de position, toi dans la journée, c'est la tête d'affiche de la journée, c'est Aya Nakamura, et ensuite c'est Ben Harper, ensuite The Hives, etc., etc. Et Fush Atherton, sans oublier Fush Atherton, bien sûr.
1: Ouais. Ok, oui, voilà, c'est ça. Et Ben Harper, c'est je crois la quatrième fois, non, qu'il vient aux Eurocans, oui, de Belfort.
2: Ouais, c'est un habitué du festival, complètement. Ouais.
1: Il va nous proposer quel style de. Parce que, Ben Harper, il est capable de partir sur des trucs un peu comme les Smashing Pumpkins. Des fois, ils vont jouer il va partir soit sur des tubes pendant tout un concert, où il va se faire quelque chose un peu festival, soit il va partir dans des trucs, on va dire, très, très. Il va chercher des morceaux dans les profondeurs de ses albums. Vous avez quelques indices un petit peu sur ce qu'il va proposer?
2: Non, ça va être les tubes. Enfin, ça va être un savant mélange de ces tubes intemporels comme Diamonds on the Inside, tu vois, avec, bien évidemment, il va défendre un peu ses nouveaux morceaux aussi. Mais ça va être un beau show, hein. C'est un peu, il s'était fait un peu oublier ces dernières années, entre guillemets, on le voyait plus trop. Mais là, c'est un retour en fanfare, de Ben Harper, qui a envie de nouveau de remonter sur scène, tu vois, et tout en sachant que la France, c'est vraiment son terrain de prédilection, puisque c'est le pays où il est le plus populaire, quoi.
1: Oui, c'est vrai qu'il est. Même son frère qu'on a vu au PDZ à Besançon il y a quelques temps, je ne sais pas si tu as su qu'il faisait de la musique aussi, son frangin, c'était rigolo de le voir au PDZ et lui parler de son frère.
2: Ah oui, d'accord, je ne savais pas, tu vois.

Sensation Rock sur Radio Campus, vendredi, c'est les sorties. Vous connaissez le credo maintenant avec Embrace. Ouais, ils explorent d'autres univers musicaux. On est loin de l'influence Coldplay des débuts. Quand on écoute ce morceau, c'est le troisième, je crois, single dévoilé par le groupe britannique. Et puis, qu'est-ce que je voulais ajouter sur Embrace? Bon, rien, c'est tout. Et puis, juste avant, Almost Monday aussi, avec ce single très électrique, très bon aussi. Voilà, finalement, il y a pas mal de petites nouveautés ce matin et c'est pas tout à fait fini. On va continuer avec Dogstar, fabuleux album. On va écouter le morceau Wing tout de suite. Juste derrière, le nouveau Twin Atlantic, de retour aussi avec un nouveau single qui s'appelle Don't Quit It. Et puis, on aura Keo. Vous vous souvenez sans doute de Keo. Je vous ai passé en novembre dernier un extrait d'un EP, je crois, qui était sorti de ce groupe anglais en train d'émerger. Et ben, on va écouter un nouveau titre qui est sorti ce matin qui s'appelle That's Me. Tout ça, c'est pas forcément des morceaux qui vont devenir, comme je dis, des gros singles, on va dire radio, des morceaux doudous, hein, comme on les appelle des fois. Mais voilà, sur la scène alternative, sur la scène indie, y a vraiment des très très bonnes choses à découvrir aussi. Je récapitule, Dogstar tout de suite, Twin Atlantic juste derrière et Keo ensuite pour ces petites nouveautés du jour. Bon réveil, bienvenue.

Sensation Rock, les meilleures nouveautés avant les autres avec le groupe K.O. avec leur nouveau single là. Il est court mais il est plutôt bien, et puis le Twin Atlantic hein, est vraiment bon aussi hein, incroyable ce titre. Voilà pour la suite de ces nouveautés, on en a encore, et puis l'interview de Kem, parce que là il m'en reste encore sous le coude là des nouveautés, donc on va faire les trois derniers épisodes de l'interview de Kem lundi. Et j'ai remarqué que les deux derniers étaient un petit peu plus courts, comme ça voilà, ça équilibrera le temps là, les 18 minutes d'aujourd'hui avec les presque 20 de l'autre, même pas 10, 16 de l'autre. Donc voilà, rendez-vous lundi pour la suite et la fin de l'interview, mais je vous la mets en intégralité en podcast sur le site www.sensationrock.net. Alberta Cross qui continue à dévoiler leur album. Je me demande s'il sort pas aujourd'hui l'album, on va guetter ça. Cold Hello, c'est leur dernière livraison du jour. Violette Grohl, la fille de Dave Grohl, donc de Foo Fighters, tout de suite avec Bug in the Cake. Pour moi, ce morceau-là, c'est le meilleur de tous. Voilà, et puis on réécoutera, puisqu'on est là, le nouveau Greta Van Fleet, Play Your Game, c'est le gros single, grosse sortie du jour, le retour des Greta. Et waouh, ça dépote bien. Il manque juste un petit solo de guitare pour que ça soit parfait, mais je suis sûr qu'ils ont fait exprès, parce qu'on l'attendait tous. Le solo de guitare, et ils l'ont pas mis. Voilà, juste pour nous emmerder. Allez.

Van Fleet, Antoine qui est tout perdu quand je fais pas le récap et il croyait qu'il reconnaissait pas la voix de Greta Van Fleet sur le morceau d'avant. C'est normal, c'était Violette Grohl. Violette Grohl, le titre très bon aussi, hein. Violette Grohl, le morceau qui nous rappelle un petit peu les Queen of the Stone Age sur ce morceau-là. L'album sort aujourd'hui. On va en avoir à écouter d'ici la fin juin, les amis, hein. Tiens, manquez pas aussi ce soir au Breguet à Val-d'Aon si vous voulez aller voir les Hiva, les petits gars qu'on suit et qu'on aime bien, là, qu'on passe depuis le mois d'octobre. On les passe un petit peu moins en ce moment, mais bon voilà, et ils ont eu leur heure de gloire entre octobre et puis toute l'année dernière aussi. On a passé leur single et puis leur EP et tout, donc voilà, si vous voulez les voir, c'est ce soir à Val-d'Aon si vous voulez bouger, voilà, n'hésitez pas. Nous on va continuer avec, tiens, un groupe que je connais pas, peut-être que vous connaissez sur la scène alternative, j'ai pas checké d'où ils venaient, combien de morceaux ils avaient déjà sorti et tout, enfin bon voilà, ça s'appelle Escape the Fate, j'ai écouté ça ce matin, franchement, bon, ça le fait bien. On va écouter un petit morceau qui s'appelle Idle Potential, et puis ensuite on se dit au revoir, on se quittera avec Dogstar, un dernier extrait de l'album Escape.

C'est vrai qu'il y a un petit côté Three Days Grace en... il pousse un petit peu plus les limites quand même. Le groupe s'appelle Escape the Fate. Franchement, je connaissais pas ce groupe. Je sais pas s'ils ont une longue carrière. On va aller checker tout ça après l'émission. Bon voilà, j'ai écouté ça ce matin. Je dis waouh, ça pète. Hein, le morceau, il est vraiment très très bon. Voilà, il y a tout là-dedans. Ça gueule juste un petit peu. La ligne mélodique, le petit solo de guitare qui va bien pour conclure le morceau. Et moi, je conclue l'émission comme ça. On va se quitter avec Dogstar, un dernier extrait de cet album. Allez écouter tout ça, réécouter le podcast et tout. Il y a beaucoup de nouveautés en mai. C'est incroyable tout ce qu'on a eu. Et moi, c'est presque perturbant parce qu'on n'arrive pas à faire des titres qui durent longtemps. C'est quand même bien d'avoir des singles qui durent un peu longtemps. Et là, on switch quand même. Il y a des choses qu'on n'a pas le temps de passer plus longtemps. Et voilà, bon, on aime se faire plaisir aussi. Vous avez le droit de réécouter plein de fois les émissions aussi. Voilà, moi, mon métier, c'est aussi de vous faire découvrir tout ce qui sort. Et après, vous les mettez dans vos playlists et vous réécoutez ça autant que vous voulez dans vos Spotify, Deezer, Apple, tout ce que vous voulez. Voilà, je vous embrasse, je vous souhaite un excellent week-end. On se retrouve lundi avec le classement. Du coup, l'interview, ce sera mercredi. Ah là là, oui, bah, ce sera mercredi, la suite de l'interview de Kem. Mais vous l'aurez en entière sur le site en podcast www.sensationrock.net. Je vous embrasse, pardon, avec un B et pas un P. On se retrouve lundi. Dogstar pour se quitter avec ce titre qui s'appelle What Is. Ciao, ciao. Bon week-end à tous. Et allez Paris, oh là là là là, pour demain.

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0: Bonjour à tous. Jean-Noël Barrot condamne un acte irresponsable de la Russie. Le ministre des Affaires étrangères annonce convoquer l'ambassadeur de Russie en France après la frappe d'un drone en Roumanie. L'appareil a percuté cette nuit un immeuble de la commune de Galati, près de la frontière avec l'Ukraine. Il s'est écrasé sur le toit du bâtiment, provoquant un incendie. Deux personnes ont été légèrement blessées. La Roumanie dénonce une grave et irresponsable escalade de la Russie. Sur le front de la guerre au Moyen-Orient, les États-Unis et l'Iran seraient sur le point de s'entendre. Le vice-président américain J.D. Vance a en tout cas admis que les discussions avaient progressé. Les deux pays pourraient mettre au point un protocole d'entente afin de prolonger le cessez-le-feu de 60 jours. Donald Trump, lui, ne serait pas encore prêt à l'approuver. Et face au conflit qui se prolonge, le gouvernement français serre la vis pour financer le coût de la guerre. Bercy a annoncé hier près de 4 milliards d'euros d'économies supplémentaires pour 2026. Seuls ministères des armées et de la justice sont épargnés. Dans le reste de l'actualité, bientôt le bout du tunnel après les fortes chaleurs. Météo France prévoit la fin de cet épisode caniculaire pour dimanche. En attendant, les températures restent élevées. Le service météorologique attend entre 34 et 35 degrés à Paris. À Nantes, jusqu'à 36 degrés sont à prévoir au pic de la journée. 11 départements sont toujours en vigilance orange canicule. Sont concernés la capitale et sa petite couronne, ainsi que la façade atlantique de la Gironde à la Loire-Atlantique. Emmanuel Macron en Eure-et-Loire, dans le cadre des journées Choose France. Le président devrait ainsi annoncer, selon la presse locale, 42 millions d'euros d'investissement dans une usine Staub du Nord, un site qui produit notamment des cocottes en fonte et autres ustensiles de cuisine. Un investissement qui doit lancer le sommet Choose France 2026. Il débute lundi au château de Versailles. Et puis en football, trois jours après s'être neutralisé lors du barrage aller 0 partout, Nice reçoit Saint-Etienne ce soir pour l'épilogue de la saison. Les Aiglons garderont-ils leur place dans l'élite? Tous les Verts retrouveront-ils la Ligue 1? Ce barrage retour, c'est ce soir à huis clos à l'Allianz Riviera à partir de 20h45. Excellente matinée à tous. Stay,
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c'est un vieux film d'horreur bien répété.

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0: Bonjour à tous, Patrick Bruel ne participera pas à la tournée des Enfoirés. Le chanteur, visé par plusieurs plaintes pour viol et agression sexuelle, explique se retirer pour éviter de placer la troupe dans l'embarras. Patrick Bruel est un pilier des Enfoirés depuis 1993. En parallèle, le collectif féministe Nous Toutes annonce une manifestation le 16 juin à Paris pour le premier concert de la tournée de Patrick Bruel. Il doit se produire au Cirque d'Hiver. 4 de ses concerts ont été déprogrammés ou reportés au Québec et en Suisse. La France a un peu moins chaud. Il ne reste plus que 11 départements en vigilance orange canicule, de la Loire-Atlantique à la Gironde, ainsi que Paris. Les températures commencent à baisser dans le nord-ouest. Météo France prévoit 20 degrés à Brest contre 29 hier. Le pic de chaleur est en revanche attendu à Paris, où le mercure devrait atteindre 35 degrés. Cet épisode caniculaire d'une précocité inédite devrait se poursuivre jusqu'à demain, avant une nette baisse des températures dimanche. Une enquête ouverte après la découverte d'un bébé mort dans la Maine à Angers, un nourrisson de 4 jours. Il pourrait s'agir de l'enfant qui était recherché après une tentative de suicide de sa mère. Des examens médicaux doivent être réalisés pour confirmer cette hypothèse. L'OTAN dénonce une escalade irresponsable après la chute d'un drone russe sur un immeuble en Roumanie, faisant 2 blessés légers. Le secrétaire général de l'OTAN réaffirme que l'Alliance est prête à défendre chaque pouce de territoire allié. L'OTAN va continuer à renforcer sa capacité de dissuasion. De son côté, l'Ukraine estime que l'agression russe est une menace pour l'ensemble de l'Europe. Et puis, c'est le début d'un nouveau chapitre qu'on espère couronner de succès. L'équipe de France de football se retrouve à Clairefontaine aujourd'hui, à moins de 15 jours du début de la Coupe du Monde. Sur 26 joueurs, ils ne sont que 18 sur place aujourd'hui. Les finalistes de la Ligue Conférence et de la Ligue des Champions arriveront un peu plus tard. Premier match des Bleus le 16 juin contre le Sénégal. Voilà pour l'info. Excellent après-midi.
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0: et bienvenue sur la plage. Nous sommes le vendredi 29 mai sur la plage sur Radio Campus Besançon 102.4 FM. Moi c'est Elsa et c'est ma dernière émission de la plage. Voilà, j'ai animé la plage toute cette année et c'est la dernière. Donc aujourd'hui le programme il est un peu spécial. Tout d'abord je serai en compagnie d'Alexis qui est journaliste à Radio Campus Besançon et Radio Campus Belfort-Montbéliard. Et également Isis, qui est alternante en communication avec nous aussi dans l'équipe. Et on parlera des petites recommandations culturelles. Voilà. Et je suis également avec Pierre. Salut Pierre.
1: Salut.
0: Ça va super.
2: Ça va nickel. Et toi?
0: Mais moi, ça va trop bien. C'est vraiment la fin. Là, c'est un peu freestyle aujourd'hui, mais c'est trop cool. Et donc, pour la suite de l'émission, du coup, on parlera musique un peu plus tard avec Pierre. Et avant ça, on parlera du festival Détonation avec Lucie Moreau, qui est chargée de communication pour la Rodia, qui était au micro d'Alexis. Voilà. Et on parlera également du Biergarten qui arrive la semaine prochaine et on parlera de ça avec Zoé du Bastion. Et pour finir, Eva qui est chargée de communication pour Radio Campus Besançon, elle a pris quelques jours de vacances bien méritées et avec son amie Fanny, elle nous envoie une petite carte postale sonore de ses vacances en Italie. Donc on s'écoutera ça tout à l'heure, voilà. Et pour commencer, on s'écoute le verre à moitié vide et plein de Mona Guba. Bonne écoute.

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0: 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Finalement, je crois que j'ai une idée pour le freestyle. Qui l'eût cru ? Comme quoi, on changera pas le scénario, mais seulement le point de vue. 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Seulement, prendre un peu de recul, ça fait du bien. 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Il est à moitié plein.
1: Et c'était Mona Guba, le verre à moitié vide, à moitié plein. Et donc Mona, décidément, je fais que de bafouiller pour cette dernière. Il fallait que ça se finisse comme ça. Mona Guba, rappeuse que j'ai découvert d'abord dans l'émission Un bon moment de Kian Kojandi et que j'ai pu rencontrer par la suite et interviewer à La Poudrière en mars dernier. Donc si jamais ça vous intéresse, l'interview est dispo dans l'émission La Plage du 9 mars. Voilà, c'est trop intéressant. J'adore cette femme, elle est trop stylée et elle est trop forte. Voilà. Et voilà, c'est le moment des petites recommandations culturelles et je suis avec Alexis. Salut Alexis. Oh non, je t'entends pas.
2: Ah, c'est bon. Mieux. Salut.
1: Ça va bien ?
2: Oui, et toi ?
1: Ça va super. Pour ceux qui ne savent pas, Alexis, c'est une journaliste de Radio Campus Besançon et c'est aussi ma tutrice pour cette année de service civique. Vraiment, merci pour tout, Alexis, t'es trop forte. Et bref, je vais pas faire trop de compliments en direct, sinon on va être tous mal à l'aise.
2: Non, mais merci, c'est gentil. Puis, pardon, excuse-moi, Isis. Et puis non, mais c'était cool de t'avoir avec nous. T'as fait des chouettes émissions et c'était sympa.
1: Merci. Et on est aussi avec Isis, qui est alternante en communication. Ça va bien ?
3: Ça va super, et toi ?
1: Ça va, il fait extrêmement chaud, mais tout va bien. Les filles, est-ce que vous avez des petites recommandations à nous faire pour ceux qui seraient sur la plage, ou pas d'ailleurs ?
2: Alors moi, je n'ai absolument rien préparé, mais je peux vous parler rapidement de mes dernières lectures, à la limite, si vous voulez.
1: Avec grand plaisir.
2: Du coup, je viens de finir Carrie de Stephen King. J'avais vu les films. Donc ça, c'est plutôt pour les gens qui aiment bien un peu l'épouvante, comme c'est écrit sur l'édition de mon livre des années 70-80, je pense. C'est vraiment écrit épouvante dessus. Moi, j'avais vu les films d'abord, donc surtout le plus récent. Des années 2010, je crois. Et je me suis dit, tiens, j'ai bien envie de lire le livre pour voir ce que ça donne. Donc, c'est un espèce de one-shot. Je pense qu'il a écrit comme une nouvelle à l'époque, ce livre-là. Pour en parler un petit peu sans spoiler. Donc, en gros, c'est l'histoire d'une gamine de 16 ans qui est au lycée. Elle a été élevée par sa mère qui considère que cette naissance, sa fille, est née de manière... Enfin, c'est impur, quoi, qu'elle soit là, finalement. C'était pas prévu à son programme, je pense, à cette femme-là, quand elle était plus jeune. Elle est à peine rentrée dans une secte aussi, je pense, à un moment donné. Pour elle, tout ce qui a trait au corps féminin, aux règles, à la poitrine, tout ça, c'est impur. Et donc, elle élève sa fille là-dedans. Sauf que sa fille, elle a un don de télékinésie. Et avec la venue de ses premières menstruations, ce pouvoir se développe. Et voilà. Ensuite, il ne faut pas trop en dire. Alors, c'est un peu particulier à lire parce qu'il n'y a pas de chapitre. Et il y a plusieurs points de vue dans le livre, donc ça passe d'un point de vue à un autre, mais par paragraphe et pas par chapitre. Du coup, ça peut être un peu perturbant, mais ça se lit facilement. Ça fait à peu près 250 pages, donc ça se lit assez rapide.
1: Ok, trop bien. Moi, j'avais vu le premier film pour le coup. Je crois que c'est de Brian De Palma, et pareil, j'avais adoré. C'est un peu. Il y a des petits moments. Un peu flippant, d'épouvante, comme tu dis, mais c'est aussi hyper fantastique. Moi, j'avoue que je l'avais découvert au collège, en quatrième. Notre prof nous avait montré ça, c'était...
2: Un quatrième, ok.
1: Ouais, c'était un peu intense pour un film en quatrième, comme ça, en cours, mais en tout cas, ça m'a bien marqué, et j'adore ce film, donc ça me donne un peu envie de découvrir le livre aussi.
2: Et puis, je trouve qu'au-delà de l'aspect un peu qui fait peur, Stephen King, quoi, pour le coup, je trouve qu'il y a aussi un côté un peu autour de la femme, quoi, de Ouais, autour de... J'ai du mal à trouver mes mots, moi aussi.
1: Bah, en fait, c'est une ado qui se développe, qui grandit dans un contexte de lycée. Et du coup, comment elle fait face aussi au harcèlement.
2: C'est ça, il y a du harcèlement aussi.
1: Il y a plein de questions sur grandir en société quand on se sent un petit peu différent des autres par ces pouvoirs-là aussi. Et quand on nous a dit depuis tout petit que notre vie est un péché et qu'on n'a rien à faire là parce que notre existence est impure, quoi. Donc ouais, c'est hyper intéressant.
2: Donc voilà, si vous ne savez pas quoi lire sur la plage actuellement ou au bord du lac, et je vous conseille Carrie de Stephen King.
1: Merci. Et toi, Isis?
3: Alors moi, on va continuer un peu dans les films un petit peu bouleversants. Je suis en train de regarder la série Impératrice. Du coup, ça retrace le destin de Elisabeth, donc dite Sissi, duchesse bavaroise, et son amour avec François-Joseph, qui est empereur. Et en fait, je trouve que c'est hyper intéressant d'avoir des films qui retracent un peu l'histoire. Parce qu'honnêtement, des fois, quand on veut lire ou quand on veut vraiment s'enseigner, ça peut être compliqué. Et en ce moment, je suis en plein dedans, regarder des films. Alors, pas forcément hyper, comment dire, joyeux, on va dire. Parce qu'on retrace l'histoire, etc. Enfin, j'ai regardé un film aussi sur Tchernobyl. Et je trouve ça hyper intéressant d'avoir un film plutôt que... Enfin, comprendre l'histoire, mais d'une manière. Je trouve que ça peut être hyper intéressant aussi.
1: Ok, donc c'est un peu plus des recommandations un peu historiques et, ouais, et en même temps divertissantes. Tu peux lever ton paupière si jamais t'as un truc à rajouter.
2: Si jamais aussi, vu que là on est sur les films, moi je pensais à une série. Si vous avez, enfin là en ce moment je suis en train de me refaire Malcolm. T'as dit quoi, Pierre?
4: Pardon. Le bonheur.
2: Parce que, je sais pas si vous savez, mais il y a la dernière saison qui est sortie là, en mode 20 ans après.
1: Ah oui.
2: Et donc du coup on l'a regardé. Et au début j'ai eu un peu peur. Je me suis dit, ah, ça va peut-être être gênant. Et en fait ça va. Je suis pas une experte, mais vous pouvez y aller. vous avez aimé la série Malcolm, je pense que vous pouvez y aller sur la dernière saison. Et du coup, ça m'a donné envie de me refaire tout Malcolm. Alors, je sais pas plus combien il y a de saisons. J'en suis à la saison 6, je crois. Donc, j'ai été assez vite. Il y en a 7. Ah non, je suis bientôt à la fin. Mais du coup, c'est assez marrant parce que tous les premiers épisodes, ils sont passés 50 000 fois à la télé, donc je les connaissais. Et en fait, là, plus j'arrive à la fin, et je n'ai jamais vu la fin de cette série, en fait. Donc, du coup, je me dis, c'est l'occasion de voir enfin la fin. Mais si parfois, petit moment de nostalgie et tout, il y a Malcolm, là, que je suis en train de me refaire. Et souvent, la série que je me refais aussi, c'est The Office, en mode un peu bonbon, quoi. C'est, je trouve que ça fait série bonbon, ça, enfin, voilà.
1: Je suis d'accord. Moi, j'ai un peu ça. Pareil avec Malcolm ou avec les Simpsons.
2: Oui, c'est vrai.
4: Avec toutes ces séries des années 2000 et tout. De mon côté, genre, ça va pas être The Office, ma série bonbon. Ça va être genre Scrubs et tout. Mais c'est genre dans la même veine des séries drôles de ces années-là. Et ça existe encore, mais c'est plus aussi populaire, non? Genre de séries comme ça.
2: Je sais pas, après il y a des séries qui ont marqué un peu les esprits. Je sais qu'à un moment donné Friends aussi c'est beaucoup revenu, beaucoup de nouvelles générations regardaient ça. Après c'est même pas ma génération non plus finalement Friends, et pourtant j'ai regardé. Il y a des séries comme ça quand même qui restent, qui marquent. Les Simpsons, de toute façon c'est même pas fini, il y a encore des saisons qui sortent,
1: ça s'arrête jamais. C'est infini. Et puis même tous les autres de Matt Groening, je pense à Futurama et tout ce qu'il y a autour.
4: Oui, il y a des trucs qui ressortent encore aujourd'hui là-dessus, et c'est d'un niveau moyen, mais c'est que Simpsons c'était, tu sais, une satire de la société américaine et de la classe moyenne.
1: Oui, ça s'est un peu lissé au fur et à mesure des années.
4: Ouais, c'est parti dans la caricature et tout. Alors personnellement je n'aime pas les dernières saisons, il y en a sûrement beaucoup de monde qui aime, mais oui, je trouve que le message il est plus trop là du côté de Matt Groening et tout. Mais il a quitté la série aussi, mais voilà, il y a tout qui est à Disney maintenant, donc Voilà. Désolé.
2: Non, merci de plomber l'ambiance. Non,
1: super. Moi, je peux faire. Je sais pas si Pierre, t'as un petit truc culturel à nous partager.
4: J'étais en train d'y réfléchir, mais il y a tellement du gros niveau en face que j'ai pas trop de trucs moi en ce moment.
1: Tu mets pas la pression, tout va bien.
4: Bah, c'est que moi en ce moment, j'ai fini The Boys. Okay. C'est la série avec les super-héros qui sont des méchants en fait
1: je
4: et
1: vois.
4: Tout. Et je suis en train de me faire Breaking Bad, donc il y a vraiment pas plus classique hein, recommandé Carrie.
2: Et bah, tu vois, c'est marrant que tu parles de Breaking Bad parce que je peux pas m'empêcher quand je vois Hal dans Malcolm,
4: oui,
2: de faire tout le temps des références à Breaking Bad dans ma tête. Genre là, j'ai vu l'épisode où il a un bracelet électronique et donc du coup, son fils lui met un sac à dos pour qu'il puisse partir de la maison. Avec le dispositif. Et en fait, il porte des lunettes, machin. Mmh. Et en fait, il se fait arrêter. Et là, je me dis, ça me faisait trop penser à Breaking Bad.
1: Mais c'est sûr qu'ils ont fait des petites refs internes.
2: Ah, je sais pas.
1: Je crois qu'ils avaient. Enfin, en tout cas, au niveau de la promo, je crois qu'il y avait eu un petit peu des trucs.
4: Ah,
1: de
4: oui.
1: Des comparatifs entre peut-être Malcolm et Jesse ou des trucs comme ça.
4: Lors de la promo pour la dernière saison et tout, vu que c'était la fin de la série et tout. Ils ont fait le truc du rêve, c'est de fait ça rêve et il se réveille en fait c'est Al et Loïs et oui c'est
2: ouais j'ai fait un rêve de dingue je vendais la mette
4: voilà.
2: Oui.
4: Et puis voilà mais oui dans Malcolm je trouve que il y a plein de moments comme ça où on peut voir que Al enfin Bryan Cranston qui joue Al et qui joue du coup c'est... Wow, je suis en train de le regarder je sais même plus comment il s'appelle Walter White Bryan Cranston qui joue aussi deux persos, on voit un peu de Heisenberg dans Hal, hein, l'épisode où il fait des robots tueurs et tout, et où il devient totalement dingue.
2: Oui, c'est vrai.
4: Et tout, il commence à engueuler un flic de façon très comme dans Breaking Bad.
2: Très s'impose. Walter White.
4: Ouais,
2: finalement.
4: Voilà, il s'impose et tout, voilà. Et c'est trop bien, moi j'adore ces parallèles-là.
2: Ce que je remarque, c'est que Elsa, nos recommandations, elles sont pas très modernes. Nous, on est resté dans le passé.
1: C'est

0: C'est le plus jeune de la famille. Et bref, j'ai adoré cet acteur. Il est trop fort, aussi jeune. Et donc, c'est un film qui se passe... donc, on est en 85. Et donc, il y a le jeune Vincent, qui a bientôt 13 ans, qui vit en banlieue parisienne, dans cette famille de classe moyenne, avec un grand frère qui est distant et des parents qui sont en conflit, notamment liés à la crise économique, etc. Voilà, c'est un jeune qui vit dans cette famille un petit peu compliquée, mais une famille vraiment comme toutes les autres. Et donc, lui, il vit aussi cette période d'adolescence. Il n'est plus vraiment un enfant. Il commence à faire ses décisions et à comprendre un petit peu ce que c'est l'amitié, la famille et tout ce qui est aussi religion, le désir, tout ça. Enfin, tout se mêle dans cette espèce de... Enfin, vraiment, on est plongé dans une autre époque que, personnellement, je n'ai pas connue et que nous tous, on n'a pas connue. Mais j'ai trouvé ça super. Genre, c'est un film vraiment cool. Et je pense que c'est la bonne saison pour aller voir un film comme ça. C'est plein, plein de soleil et c'est cool. Voilà.
1: Si jamais j'ai une recommandation plutôt littéraire, mais plus récente. Ouais. Okay. Si vous voulez, que j'ai lu il n'y a pas longtemps, que j'ai adoré. C'est le livre célèbre de Maud Ventura. Elle était venue, l'autrice était venue au Livre dans la boucle l'année dernière, je crois, ou il y a deux ans. Et j'avais vu une conférence sur la place des femmes et du féminisme dans la littérature. Et elle était venue présenter son livre et ça m'avait donné beaucoup, beaucoup envie de le lire. Et du coup, je l'ai enfin lu et c'est l'histoire de Cléo. Donc diminutif de Cléopâtre, bien évidemment, qui depuis sa plus tendre enfance veut devenir célèbre et surtout elle veut devenir chanteuse. Non, elle veut devenir chanteuse, mais surtout elle veut devenir célèbre en fait, plutôt dans l'autre sens, et par tous les moyens. Et en fait, on est dans la tête de ce personnage et on la suit au fil des années et on la suit. Mais elle veut être genre, ah oui, parce que j'ai pas précisé, mais elle veut être célèbre, genre Céline Dion, hein, Taylor Swift, pas enfin voilà, pas de passage quoi. Elle veut être enfin au top,
0: au max
1: toute sa vie quoi, et gagner un max aussi. Et en fait tu suis t'es dans sa tête et tu suis toute son évolution, et en fait tu passes par plein d'états. Tu la détestes, tu l'adores, mais tu la détestes plus quand même, et vraiment Et en fait, elle la met à l'envers à plein de gens, en fait.
0: Okay.
1: Et c'est, mais elle te le raconte de manière détachée. Pour elle, c'est normal. Enfin, c'est assez. Et à la fois, en fait, elle est tellement dans un système que toi, tu comprends. C'est hyper bien écrit aussi, donc ça aide. Mais tu comprends ce système en tant que lecteur, et en même temps, du coup, tu peux pas lui en vouloir. Mais en même temps, tu lui en veux parce que c'est vraiment une peste. Et en même temps, tu te dis, mais c'est pas de sa faute, c'est de la faute de ce qui l'entoure et de ce monde-là, en fait, du monde de la musique et toujours être au top. Et en plus, en tant que femme, et ben, t'as l'impression qu'il faut encore plus prouver. En plus de bien chanter, ben, il faut être belle. Enfin, et en fait, tout ça, c'est hyper bien expliqué. Et en plus, il y a une fin que je ne spoilerai pas, mais qui est inattendue par rapport à tout ce qu'on est en train de lire. C'est inattendu parce que d'un coup, un récit de vie devient un truc un peu angoissant, quoi. Okay. La fin, elle est assez... Ça prend une tournure un peu spéciale, épouvante.
0: Décidément.
1: Et voilà, c'est un livre vraiment que je vous conseille. Célèbre de Maud Ventura. Voilà, j'ai adoré.
0: Trop bien. Bah, merci beaucoup pour ces recommandations. Et bah, à bientôt.
1: Merci beaucoup Elsa de nous avoir invités. Et bonne dernière plage, du coup.
0: Merci. On poursuit, du coup, l'émission. Pardon, je me perds dans mes petits papiers. Donc, le 25 et le 26 septembre 2026, le festival Détonation organisé par la Rodia revient pour une 13e édition dite de consolidation. Donc par Lucie Moreau, qui est chargée de communication pour la Rodia. Et voilà, on s'écoute ça.
2: Tu
0: effectivement utiliser le terme consolidation, puisque ça va être donc la troisième année où on utilise ce nouveau format qu'on appelle la Rodia amplifiée. On est revenu à ce site, à la Rodia et autour de la Rodia. Et en fait, c'est une formule qui fonctionne plutôt bien dès la première édition, enfin qui a plutôt bien fonctionné dès la première édition. Mais il a fallu, je pense, convaincre aussi le public qui n'était pas venu de revenir, de nous faire confiance.

0: confiance. Donc sur la deuxième, ça a été la validation. Et là, on parle un peu de consolidation, puisque l'idée, c'est de juste d'améliorer sur des petites choses, sur le confort, l'expérience festivalière. Mais en tout cas, le site, comme il est construit actuellement, il convient très bien. Et il nous convient, nous, il nous convient aux festivaliers. Et du coup, voilà, c'est une consolidation plus... c'est maintenant dans le détail, on va dire, dans le confort extrême, dans les petits détails qui vont faire un peu la différence et qui vont encore plaire encore plus.
1: Côté programmation, Détonation propose une fois de plus de l'émergence avec une sélection de 45 artistes. Vous pourrez retrouver sur scène Lou.Lou, déjà passé à la Rodia via le dispositif Musicienne à Besançon, mais aussi Copycat, My First Time ou encore Zélie, tête d'affiche de cette édition. Une sélection qui se veut aussi plus féminine, avec 40% d'artistes femmes sur scène, comme nous l'explique Lucie.
0: On donne la part belle aux femmes sur la grande scène du festival, avec notamment la présence de l'artiste Zélie, qui est un peu la nouvelle pépite à découvrir de la scène francophone. En présence féminine importante, on a des artistes comme les Vulves Assassines aussi, qui vont être assez attendus sur Besançon, je pense. On a aussi des duos qui sont en train d'émerger. Je pense notamment à un groupe qui a été labellisé par une fédération qui s'appelle Deux Concerts, qu'on va accueillir, qui va être pas mal présent sur beaucoup de festivals, mais que j'ai très hâte de découvrir parce qu'elles sont très engagées aussi. Ça s'appelle Jasmine Not Jafar, c'est de l'électro, ça va être vraiment très chouette. Voilà, pour la sélection des femmes, on a vraiment le choix, on a pas mal de choses.
1: Vous l'aviez peut-être remarqué l'année dernière, mais lors de son festival, la Rodia propose aussi une petite sélection d'artistes d'un autre pays. Et cette année, 5 projets viendront du Maroc.
0: L'année dernière, on avait fait un peu la même chose avec l'Irlande, si vous en souvenez. Et donc là, on a 5 groupes qui sont labellisés Maroc. Et en fait, ce qui nous a semblé très important et assez intéressant de faire ce focus sur cette année-là, c'est qu'on s'est rendu compte qu'il y avait énormément de groupes dans la nouvelle scène marocaine qui faisaient honneur à leur tradition, avec des styles de musique vraiment propres à ce pays-là, mais en s'en emparant et en le mélangeant, comme j'aime dire maintenant, il n'y a plus vraiment de style de musique puisque tout se mélange. Et bien là, c'est clairement le cas, puisqu'en fait, on est sur des métissages purs, avec de la musique rock, avec du hip-hop, avec de l'électro. Et donc, vous aurez plusieurs groupes à découvrir. Donc, il y aura effectivement Aziz Concrete, Guedra Guedra, Nashwa. Je me suis lancée dans la liste et je vais en oublier. Babel Blues, merci David. Et puis Mogador aussi, qui est du coup l'artiste marocain, mais aussi byzantin. Donc voilà.
1: Qui dit nouvelle édition de Détonation dit nouveauté dans la programmation. David Demange, directeur de la Rodia, nous en dit plus.
2: Ça nous tient vraiment à cœur parce qu'en fait, qu'est-ce qui fait aussi l'intérêt d'un festival, c'est qu'on peut y voir des choses qu'on verrait peut-être pas ailleurs. Et à Détonation, on cultive un peu cette singularité. Et donc cette année, chaque soir, on va proposer une création unique, originale, qu'il sera possible de voir que à Détonation cette année. Donc le premier soir, il y aura une création entre Putzmari, un groupe suisse, et notre collectif de décorateurs. Alors pourquoi un collectif de décorateurs qui fait une création? C'est parce que c'est des énergumènes très inventifs, notre collectif Grand Géant, et donc ils vont construire un décor en bois par-dessus le groupe pendant que le groupe joue sur scène, et ça va vraiment donner quelque chose d'assez atypique, une vraie performance. Et le deuxième soir, on aura la chance de proposer une création entre THK, le duo byzantin dub électro bien connu, et un brass band de 35 musiciens amateurs sur scène qui vient de l'école de musique du plateau à Saône. Et donc c'est une création qui était spécialement préparée pour le festival, avec 35 musiciens sur scène, 12 morceaux présentés. Il y a d'ailleurs un petit avant-goût de cette création aux Eurockéennes, mais c'est juste un avant-goût, et le vrai plat principal, il sera à Détonation avec les 35 musiciens. Donc on a très hâte, ça a répété ces derniers jours à la Rodia et le résultat est déjà incroyable, donc on a vraiment hâte.
1: Au-delà de la programmation, le festival Détonation défend également certaines valeurs, qu'elles soient environnementales ou sociales.
0: Oui, on a un lien fort avec des valeurs importantes qui sont portées par la Rodia le reste de l'année. Donc effectivement, l'écologie fait partie de la RSE, de ces questions de RSE. Et les leviers sur lesquels on peut essayer, nous, d'être efficace et d'avoir un impact, c'est par des petites choses. Donc les petites choses, c'est encourager les gens à venir en transport en commun, c'est encourager les gens à faire du covoiturage. Donc ça, c'est parce que le transport, on le sait, c'est un des facteurs les plus polluants actuellement pour nous. Et après, à notre échelle, effectivement, c'est valoriser les produits locaux, que ce soit en termes de catering. Donc catering, c'est la cantine pour les artistes et pour les équipes. Et en termes aussi de ce que les artistes vont retrouver dans leur loge, mettre en valeur nos savoir-faire, nos produits locaux, et puis arrêter avec des choses qui sont suremballées, qui sont surtransformées. Enfin voilà, ça c'est vraiment pour la partie alimentaire, en tout cas de l'environnement, de la RSE, qui nous tient à cœur, quoi. Et on a encore d'autres engagements, évidemment, puisque la RSE englobe d'autres choses. On parlait de parité sur scène. On peut aussi parler, effectivement, de la sécurité, de la lutte contre les VHSS, de la mise en place de la safe zone. C'est des choses qui sont maintenant ancrées en nous, mais il faut le rappeler que ça fait partie des choses qui sont essentielles à mettre en place et qu'on ne doit pas... En tout cas, on doit toujours l'avoir en tête, on doit toujours faire les choses au mieux et toujours s'améliorer et toujours être à l'écoute de comment on peut faire mieux sur ces questions-là.
3: Côté billetterie, rien n'a changé depuis l'année dernière. Les tarifs restent les mêmes. Donc c'est 28 euros le pass un jour et 50 euros le pass deux jours. Et pour cette édition, la Rodia attend 4000 festivaliers sur les deux jours. Et d'ailleurs, on s'écoute tout de suite. Je ne serai jamais de Zélie qui sera justement présente sur cette édition de Détonation. Voilà, bonne écoute.

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1: Et c'était « Je ne serai jamais » de Zélie sur Radio Campus 102.4 FM. Donc Zélie qui sera à Détonation en septembre à la Rodia. Et je suis tout de suite avec Zoé du Bastion. Salut Zoé.
2: Bonjour.
1: Tu vas bien?
2: Eh ben ça va et toi?
1: Ça va super. Alors Zoé, tu viens nous parler du Bastion et tu viens nous parler du Biergarten qui est organisé le week-end prochain. Est-ce que tu peux nous en parler un petit peu? Peut-être on peut commencer par présenter le Bastion.
2: Ouais, c'est ça exactement. Bah du coup le Bastion c'est un lieu de répétition où il y a plein d'artistes, des musiciens, musiciennes, professionnels, amateurs, etc. qui viennent répéter. Et c'est aussi un espace, on a aussi un espace scénique, donc c'est un lieu où on peut faire des événements, des concerts. Voilà, on a pas mal de choses toutes les semaines, tous les mois. Et notamment, du coup, le festival Biergarten la semaine prochaine.
1: Trop bien. Et du coup, est-ce que tu peux nous présenter le Biergarten? Comment ça se passe? À quoi on doit s'attendre?
2: Eh bien, du coup, c'est un festival qui est gratuit. Voilà, qui est juste à côté du Bastion, entre le Bastion et le Conservatoire. Et donc, il va y avoir une scène avec des groupes voilà, qui vont défiler donc le 5, donc vendredi 5 et samedi 6 juin. Et donc voilà, le 5, c'est l'après-midi. Et le 6, c'est l'après-midi et toute la soirée aussi.
1: Trop bien. Est-ce que tu peux nous parler un petit peu de la programmation de cette année pour ces deux jours de festival?
2: Eh ben, écoute, c'est assez. On essaye de faire assez, enfin voilà, de faire plein de choses différentes. Donc, on va avoir quand même plein de groupes assez différents, des styles différents. Donc, je peux vous dire quelques noms, mais on va avoir Aya, Fadjef, Alexandrie. Matisse à Pangin, enfin voilà, on va avoir pas mal de choses bien différentes, de l'électro, de plus du rock, etc. Enfin voilà.
1: Trop cool. Et du coup, on peut rappeler les infos importantes, c'est que c'est au Bastion, c'est le 5 et le 6 juin. On est déjà en juin.
2: Et c'est ça.
1: Et du coup, c'est au Bastion et surtout, c'est gratuit. Ça, c'est vraiment cool. Genre, vraiment, profitez-en, les auditeuristes qui nous écoutent. Vraiment, n'hésitez pas parce que c'est l'occasion de rencontrer des artistes et même découvrir ce lieu pour ceux qui connaissent pas encore. C'est vraiment un rendez-vous, un des premiers rendez-vous de l'été à pas manquer. Donc, on vous invite à aller au Biergarten. Voilà. Et du coup, pour justement illustrer la programmation du Biergarten, je vous propose qu'on écoute l'ASCA de Weob, qui seront justement au Biergarten justement le week-end prochain.
2: Exactement.
1: Et voilà, bonne écoute. Et merci Zoé d'avoir répondu à l'appel. Et,
2: merci à toi.
1: Et on te souhaite un bon festival. Et voilà, bonne journée.
2: Merci, à la semaine prochaine.
1: Merci. Et donc voilà, on s'écoute Weob. Bonne écoute.

0: Et c'était l'Aska de Wehob. Donc, comme je le disais juste avant, ils seront au Biergarten, au Bastion, le week-end prochain. Et en attendant la fin de l'émission, donc qu'on finira ensemble avec Pierre, je vous propose d'écouter Eva. Donc, Eva qui est chargée de communication pour la radio. Donc, elle a pris quelques jours de vacances avec son amie Fanny et elles nous font une petite carte postale sonore, j'ai envie de l'appeler comme ça. Et voilà, je vous propose d'entrer dans cet petit univers. Vraiment, le gros cliché italien, voilà, il fallait que je fasse un truc un peu beauf comme ça avant d'introduire Eva, c'est super.
1: Bonjour à tous. Alors, nous sommes en direct de l'Italie. Alors, Fanny, est-ce que tu peux nous parler du village dans lequel tu m'as emmenée? On y reste pour 4 jours.
2: Alors, bonjour à tous. Nous nous trouvons actuellement à San Bartolomeo Val Cavagna, un petit village niché au fin fond des montagnes de Lombardie. Village principalement issu d'immigration lors de la révolution industrielle. Les Italiens de ce village sont tous arrivés en France et où à l'heure actuelle perdurent les enfants et les petits-enfants d'immigrés.
1: Là, nous sommes en train de marcher dans les rues. Alors, si on peut vous décrire un peu les paysages, on a des montagnes tout autour de nous. Ça me fait penser un peu aux dessins animés japonais. Tu sais, t'as des cours d'eau, des rivières, des fleurs. On a beaucoup de montées et les rues sont très étroites. D'ailleurs, pour venir, on a cru que t'allais cabosser ta voiture. et ta maison est vraiment perchée au-dessus... au-dessus des montagnes, et du coup c'est une maison qui appartenait à tes grands-parents, c'est ça?
2: Exactement, mes grands-parents avant, donc, comme je disais, de venir en France pour travailler principalement à Peugeot, donc il se trouve qu'il y a beaucoup de personnes du pays de Montbéliard ici, et on vient de faire la rencontre d'ailleurs de cousins de mes grands-parents lors d'un bar familial où tout le monde se connaît et tout le monde se raconte ses anecdotes d'enfance.
1: Voilà, on dira pas le nom du bar parce qu'on n'a pas envie de ramener tous les auditeurs, auditrices de Radio Campus dans ce bar.
2: Bon, c'est le seul bar du village.
1: C'est le seul bar du village, mais ici c'est vraiment, oui, c'est vrai que c'est convivial, chaleureux. Tout le monde est venu se présenter à toi d'ailleurs, parce qu'ils connaissaient tes grands-parents, tes parents, ton papa. Et on a eu, attention la voiture, on a eu des boissons gratuites.
2: Et pas n'importe quelle boisson, hein, des beaux verres de Prosecco bien remplis comme on aime. Donc voilà, la Dolce Vita commence à nous sourire dès le premier jour.
1: Voilà, donc c'est un petit coucou d'Italie jusqu'à Besançon. J'espère qu'Elsa, tu passeras bien le message. Je sais que c'est ta dernière émission en plus, donc on te fait de gros bisous, on te souhaite plein de belles choses pour la suite. Comment on dit plein de belles choses pour la suite en italien? Je lui en demande beaucoup. C'est pas grave, on sera pas. Mais en tout cas, on te fait de gros bisous. Et puis là, on est face à un village opposé sur une autre colline. Et c'est vraiment superbe. Donc on pense bien, bien fort à toi. Et on t'embrasse. Ciao!
2: Ciao!
0: Et merci Eva et Fanny pour cette petite carte postale italienne. J'ai adoré. Je suis une grande fan de l'Italie. C'était super drôle en tout cas. Et même un petit point historique entre... les histoires entre le pays de Montbéliard et le nord de l'Italie, je ne savais pas du tout. Voilà, on en apprend tous les jours. Merci beaucoup les filles, et je suis tout de suite avec Pierre pour cette fin d'émission, et je coupe la musique italienne. Je sais que vous êtes toutes tristes, je vous la remets un peu et c'est fini.
3: Bonjour, comment tu vas?
0: Ça va toujours très très bien. Il fait toujours extrêmement chaud dans ce studio.
3: Ah, l'enfer, entre les machines et le fait qu'il fasse 40 milliards de degrés là.
0: Tu vois, on parlait de l'Italie, mais là c'est tout pareil.
3: Il fait extrêmement chaud.
0: Non, elles sont dans le nord de l'Italie, donc c'est les montagnes. Je pense qu'elles ont un peu plus d'air.
3: Ouais, ça va. Ouais. Bah écoute, pour la dernière, hein, sachant que ça fait quoi, 6 semaines qu'on n'a pas fait d'émission parce qu'on était en mai et que personne ne travaille à partir de mercredi en mai. Voilà, donc pour la dernière émission, vu que pour la première émission de la saison, j'avais fait sur mon premier groupe préféré, c'est-à-dire Rush, je vais faire sur mon deuxième groupe préféré, c'est-à-dire Deep Purple. Et je vais aller très vite parce qu'on a pas beaucoup de temps finalement. Donc Deep Purple, c'est un groupe anglais qui a été fondé en 1968, qui est considéré comme un groupe pionnier du hard rock et qui est surtout considéré comme un des trois qui ont fondé le métal. C'est-à-dire qu'il y a Black Sabbath, Led Zeppelin et Deep Purple. C'est notamment avec un de leurs albums qui s'appelle In Rock, où dessus il y a Chilled In Time et plein d'autres trucs, genre Fly Of The Rat, qui est une de mes préférées, mais qu'on mettra pas parce que c'est peut-être un petit peu trop long. Voilà, cette minute et tout. En fait, ça a été très compliqué de trouver un truc, sachant qu'on n'avait pas beaucoup de temps non plus. parce que la moitié des chansons font plus de 6 minutes et tout. Bon, bref, voilà, c'est un super groupe que j'avais un peu écouté à l'époque. Et puis mon papa, dont c'était l'anniversaire il n'y a pas longtemps, c'est pour ça que j'en parle et tout, m'a fait découvrir une chanson qui est Lazy, qu'on pourra pas écouter car elle fait 7 minutes, qui m'a fait découvrir cette chanson-là. Et depuis, je suis tombé amoureux du groupe. J'adore ce groupe profondément, j'ai écouté tous les albums, voilà. Et je me suis un peu renseigné sur eux. Donc ils ont été créés en 1968. La formation la plus connue, c'est celle de Ian Paice, un batteur gaucher, et je suis trop heureux parce qu'il est trop fort. Ian Gillan au chant, Roger Glover à la basse, John Lord au clavier, qui malheureusement est décédé en 2015-2016, je ne sais plus. Qui est sûrement un de mes claviéristes préférés et tout, tellement il est talentueux, c'est un des meilleurs au monde. Voilà, et Richie Blackmore à la guitare, dont il y a beaucoup de choses à dire parce qu'il a notamment fait le riff de guitare de Smoke on the Water, qui est sûrement le riff le plus connu à la guitare qui a jamais été fait, parce que c'est celui qu'on apprend en premier systématiquement en fait. Voilà. Je sais pas du tout si tu connais Deep Purple.
0: Je connais, en fait, je connais de nom évidemment parce que c'est hyper connu. Mais genre là, comme ça, il n'y a rien qui me vient en tête de chansons qui sont associées, malheureusement. Parce que ma culture, vraiment, dans ce côté de la musique, je ne connais pas trop. Mais évidemment, je suis sûre qu'il y a des trucs hyper connus que je connais. C'est juste genre un blind test, je serais en mode... Mais oui, c'est excellent, ça.
3: Ok, d'accord.
0: Et je ne sais plus le nom. Je ne sais plus l'artiste, mais c'est trop bien.
3: C'est qui, ça, déjà? Au final, à la base, je voulais faire écouter Space Trucking du coup, mais vu que tu connais à peine de nom, je vais faire écouter la plus connue, hein, Smoke on the Water.
0: Soyons fous.
3: Voilà, donc c'est du classique. Et puis on est parti tout de suite, je pense, sur Radio Campus. Hein, on n'a plus beaucoup de temps.
0: Allez.
3: Voilà. Et c'est parti pour Smoke on the Water de Deep Purple sur Radio Campus, Besançon.

0: Et c'était Deep Purple. Merci Pierre pour cette petite recommandation de musique. C'est trop cool de finir sur ça.
1: Oh, c'est un super groupe. Voilà.
0: Pas tout jeune, mais.
1: Pas tout jeune, oui. L'âge de mon daron, quoi.
0: Avec tout le respect. Tout le respect pour ton daron également.
1: Voilà. Oui, non, tout le respect. Mais, oui, eux, ils étaient déjà bien vieux quand
0: actuellement.
1: Mon père
0: est...
1: Oui. Non, mais oui.
0: Aïe, aïe, aïe. Eh ben, on est sur une fin de plage. Il est 57. C'est Moi, je vous propose de finir sur une musique de Big Flo et Oli de leur album Karma. Donc, je vous propose d'écouter Remontada. Yes. Je vous propose d'écouter Karma. Non, je vous propose d'écouter Remontada de l'album Karma. Donc, moi, c'est un album qui m'a... beaucoup marqué, même s'il est sorti il y a que 2 mois, mais vraiment il est sorti dans un moment où visiblement j'en avais besoin. Et bref, ça m'a fait trop du bien d'écouter tout cet album. Je trouve que tous les titres sont cool et j'ai pas vraiment de titre préféré. Je pense à Picasso, Karma, Remontada, Le goût du sel. C'est ceux que j'écoute un petit peu très régulièrement. Mais globalement, l'album est trop trop cool. N'hésitez pas à même l'écouter vraiment en mode album, c'est-à-dire du début à la fin, pour vous immerger dans le truc. Et voilà, c'est trop cool. Moi, je sais que je suis Big Flo et Oli depuis bien 2017, depuis à l'ancienne de la cour des grands, même le track pour les vieux de la vieille, comme on dit. et du coup, bah, ça fait plaisir de les revoir dans un album. Très rap, et on revient, c'est le retour du texte, et c'est trop cool. Enfin voilà, ils sont trop forts. C'est un peu comme la cour des grands et tout, sauf qu'ils ont pris en maturité, ils ont pris en technique aussi, ils sont très très forts. Et en plus, leur album fait trop du bien. Donc, on finit sur Remontada. Voilà, bonne écoute.

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1: Et c'était un extrait de Remontada de Big Flo Oli, et je coupe l'extrait, c'était vraiment juste un extrait pour vous mettre en... Bref, je dis au revoir, c'est vraiment le dernier au revoir de la plage et je finis en retard. Gros bisous à tous, merci à tous de m'avoir écouté cette année et merci à tous ceux qui m'ont suivi et qui m'ont aidé. Bref, bonne journée et c'était Elsa sur la plage, salut.
2: 8 degrés en Charente, battant le record de chaleur pour un mois de mai en France. Les températures commencent à baisser sur le nord-ouest. Météo France prévoit une fin de l'épisode pour dimanche. Patrick Bruel ne participera pas à la tournée des Enfoirés. Le chanteur, visé par plusieurs plaintes pour viol et agression sexuelle, explique se retirer pour éviter de placer la troupe dans l'embarras. Patrick Bruel est un pilier des Enfoirés depuis 1993. En parallèle, le collectif féministe Nous Toutes annonce une manifestation le 16 juin à Paris pour le premier concert de la tournée de Patrick Bruel. Il doit se produire au Cirque d'Hiver. Elle est accusée d'avoir organisé le meurtre de son époux. Une femme est jugée à partir d'aujourd'hui devant la cour d'assises de l'Oise. Elle aurait assassiné son mari il y a 5 ans en plein divorce avec l'aide de 3 hommes, dont un amant. La suspecte a déjà été condamnée il y a quelques années pour des faits d'escroquerie et d'usurpation d'identité. Jean-Noël Barrot veut une fin de conflit au Moyen-Orient. Selon le ministre des Affaires étrangères, un accord est à portée de main entre l'Iran et les États-Unis. Il plaide pour la fin de cette situation qu'il qualifie d'insoutenable et dont les Français voient les conséquences à la pompe. Aujourd'hui, le secrétaire d'État américain Marco Rubio rencontrera le ministre pakistanais des Affaires étrangères. Le Pakistan joue un rôle de médiateur depuis le début du conflit. Après la chute d'un drone russe en Roumanie, les condamnations se multiplient. Pour le président roumain, une dissuasion militaire plus forte est le seul moyen pour l'Europe de contrer la menace russe. De son côté, le ministre allemand des Affaires étrangères condamne le comportement irresponsable de Moscou. Et puis le tennis à Roland-Garros, un seul Français sur le court aujourd'hui. Quentin Alis affrontera le numéro 3 mondial Alexander Zverev ce soir. Objectif atteindre les 8e de finale. Un peu plus tôt, Novak Djokovic sera opposé au Brésilien João Fonseca. C'est la fin de cette édition. Passez une excellente après-midi.
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2: Bonjour à toutes les auditeurices de Radio Campus. Je suis super heureuse de vous retrouver dans une nouvelle émission de C'est la quille. Ça faisait trop longtemps, vous m'avez beaucoup manqué. Donc ce soir, je vous propose un mix de Northern Soul, puisque ça fait très longtemps, c'est vrai. Et on va commencer tout de suite avec un morceau très connu du genre, Nothing But a Heartache, des Flirtations, rien qu'une peine de cœur.

Hey, les auditeuristes, c'est incroyable ces derniers temps, il fait vraiment beau, c'est vraiment très agréable. Hein. Ce retour au beau temps et tout, donc pour ceux qui nous écoutent depuis leur voiture, mettez-vous à l'aise, ouvrez vos fenêtres, profitez de la brise. C'est vraiment super agréable, j'espère que le beau temps va durer encore longtemps. En tout cas, c'est le genre de choses qu'on aime. Je viens de regarder la météo justement, l'annonce a super beau week-end. J'espère que vous en passerez un excellent. Donc c'était You Got to Pay Your Dues des Drifters. Et on enchaîne avec Unsatisfied de Lou Johnson.

C'était I'll Never Turn My Back on You des Airedales. Un titre très peps, très vitaminé, très punchy. Tout droit sorti d'un tourne-disque, on dirait, voilà. J'étais en train de penser tout à l'heure aux auditeuristes qui étaient en voiture. Ça doit être difficile, là, de conduire avec un temps magnifique pareil. Vivement l'apéro. Enfin bon, sans deck. Restez branchés à l'écoute. Le temps que cette attente finisse, vous serez bientôt chez vous à profiter de votre petite bière ou jus de pomme, qu'importe. Tout de suite, Jesse Fisher, You're Not Loving a Beginner.

Ah, excusez-moi, ce titre-là a grésillé un petit peu. Je suis désolée, j'ai pas trouvé de meilleure qualité de son. Celle d'après ira mieux. Ce sera The Night de Frank Valli.

Tout de suite, on va écouter un autre morceau fondateur du genre, I'm on my way de Dean Parrish, et on enchaînera avec Earl Johnson Jr., Keep the Face. L'expression Keep the Face est très reliée à la Northern Soul. On a même créé un logo à partir de ça, c'est très important pour cette culture.

C'était donc Keep the Faith d'Earl Johnson Jr. Je me suis renseignée un petit peu après quelques renseignements. J'ai découvert d'où venaient effectivement ces slogans et ce logo, donc le logo du point fermé. Donc il a été créé par le chef d'un club qui s'appelait Chris Burton, le Northern Super Club, qui a dominé donc la scène entre les années 1971 et 73, donc en Angleterre évidemment, puisque c'était le lieu de naissance et d'expansion de ce genre. Et il a créé ce logo pour représenter la détermination de tous ces Anglais fans de soul, Anglais-Anglaises évidemment, qui voulaient faire perdurer le genre, voilà, Keep the Faith, garder foi en l'existence de cette musique, de ce mouvement, de cet esprit assez festif, voilà. Et pour créer ce logo, j'ai découvert le logo du coup du point fermé. Il s'est inspiré directement des deux athlètes noirs américains qui avaient brandi leur poing en signe de défi lors des Jeux Olympiques de Mexico en 1968. Donc comme quoi, garder la foi. C'est très important cette musique dans le contexte actuel, je trouve. Voilà, c'était le petit point histoire. Tout de suite, Time d'Edwin Starr.

Alors, rien à voir là, mais toujours en me renseignant sur Keep the Faith, je viens de découvrir que c'était également le nom d'un album de Bon Jovi qui est sorti en 1992. Voilà, toujours dans la musique, c'est important de s'ouvrir un peu à d'autres genres, c'est pour ça que j'en parle. Bref, c'était Cracking Up Over You de Roy Hamilton et on enchaîne tout de suite avec un titre de The Elgins, Heaven Must Have Sent You. C'est le paradis qui doit t'avoir envoyé. Quelle magnifique chanson d'amour en perspective.

C'était Red Light Spells Danger de Billy Ocean. Billy Ocean, c'est aussi l'artiste qui a composé Caribbean Queen en 1984, le tube post-disco funk. Et on touche à un point très précis, c'est-à-dire que la Northern Soul, c'est vrai que je vous ai habitué à vous faire écouter des artistes inconnus au bataillon, de maisons de production totalement inconnus au bataillon aussi, mais la Northern Soul, c'est également beaucoup d'artistes, ou plutôt de morceaux d'artistes qui n'ont pas fait succès quand ils sont sortis, des morceaux d'artistes de début de carrière quand ils ont commencé, à l'époque où la soul des années 60, la Motown était vraiment à son apogée et où du coup tout le monde faisait un peu ça, mais qui sont un peu tombés dans l'oubli, et par la suite l'artiste a pendant d'autres périodes, dans les années 80, dans les années 70, sur d'autres genres s'est démarqué. Voilà, tout de suite maintenant, Sliced Tomatoes des Just Brothers. Donc pour moi, les tomates coupées, ce sera avec un peu de mozzarella et un filet d'huile d'olive, s'il vous plaît. Bonne écoute.

Il c'est déjà bientôt 19h. Il nous reste ensemble. On est ensemble encore le temps d'une chanson. Donc j'ai choisi pour la dernière un titre de Marlena Shaw, Let's Wade in the Water. Je vous souhaite un bon week-end ensoleillé. Profitez bien de votre famille, de vos amis pour faire la fête, pour vous reposer aussi. Et à bientôt dans C'est la quille.

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